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0: Ah, c'est quand Napoléon Bonaparte est venu pour prendre notre pays à nous autres.
1: Quand il est venu ici aux États-Unis?
0: Quand il est venu ici, tu as dit, Napoléon Bonaparte, t'as entendu parler de la guerre Napoléon Bonaparte. Ils l'ont tué.
1: Et la ville de Manteau est où?
0: Ah, ça, c'était la ville de Manteau. Je ne connais pas où elle était, la ville de Manteau, mais il est venu pour prendre ce village. C'est là où il les a offert que chacun 5000 francs, si ça voulait baisser leur canon. 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

0: Et pour ça, je suis très bien organisé, hein? J'ai une voiture spéciale, j'ai un costume spécial, j'ai un tricot de peau... ordinaire. Mais par contre, j'ai aussi un... spécialement construit pour moi.
1: C'est pour vous, James.
2: C'est pour moi? Allô?
3: Quoi? Smerchfinger s'est déguisé en Rolling Spiff? Il donne ce soir un concert au Carnegie Hall à New York? J'y vais!

0: 햄딱심.
1: 예, monsieur.
2: Can I get all, please?
1: Can I get all? Yeah, monsieur.
2: Vous savez où c'est?
1: Oh, yeah, monsieur.
2: Alors dites-moi
1: où.

0: James Bond.
1: Ça y est.
2: Est-ce que c'est bon d'être rentré chez soi?
1: Ah, je vais pouvoir enfin faire dodo.
3: Allô? Ah, c'est encore vous, mon vieux?
2: Quoi? Une erreur? Smirschfinger n'était pas dans le Rolling Spiff?
1: Ah, bah alors ça, c'est bien la première fois que je me trompe, alors.

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